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0: Dis donc, ton pote de l'Allemagne met du poulet dans son couscous?
1: C'est une hérésie, le poulet.
0: Ah, mon pote de Clichy, il en met.
1: C'est un con, ton pote. D'ailleurs, ça m'étonne pas.
0: Ça y est, tu redeviens désagréable.

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0: 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Il est 3h.
1: Les filles, votre mère et moi, on va divorcer. Pleurez pas, je sais que ça fait mal et que c'est difficile à comprendre. Je sais pas ce que votre mère vous a raconté, mais je vais vous expliquer ma version dans des mots que vous comprenez. Je vois que t'as une jolie poupée. C'est à toi, non?
2: Oui.
1: Dis-moi, tu l'aimes ta poupée?
2: Oui.
1: Oui, tu l'adores?
2: Oui.
1: Ah oui, c'est bien normal. Et si je t'annonçais un jour que tu pourrais plus jamais jouer avec d'autres poupées que celle-là? Qu'est-ce que ça te ferait?
2: Je serais triste.
1: Tu serais triste? C'est sûr, parce qu'il y a un tas d'autres poupées dans ta chambre. Sauf que si tu joues avec les autres, tu pourras plus toucher à cette poupée-là, même si celle-là veut plus jouer avec toi depuis un bout de temps. Au fond, vous vivez dans le déni. Il y a d'autres poupées qui te plaisent. Chaque année, il y en a des nouvelles sur le marché. Tu veux une hôtesse de l'air?
2: Ouais.
1: Ou bien une poupée serveuse légèrement grassouillette?
2: Ouais.
1: Ou encore une poupée qui est en fait la meilleure amie de cette poupée-là?
2: Oui. Oui.
1: Avouez que ça vous plairait.
2: Ouais.
1: Ou une avec laquelle vous jouez une fois et revoyez jamais.
2: Ouais.
1: Ou disons que votre ami joue avec une poupée un soir et il a besoin de vous

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0: C'est parti.
1: J'ai peur.
2: Non, la stratégie est excellente.
1: C'est pas la stratégie qui m'inquiète, c'est le stratège.
2: Ça sonne.
1: Mettez-le au parleur.
2: Espérons qu'ils n'ont pas encore consommé.
1: Chut.
2: Il y a peut-être mieux à faire.
1: Oh, chut.
3: Allô?
0: Pascal Monod?
3: Oui?
2: Il a la voix fatiguée. C'est pas bon signe.
0: Pardon de vous déranger. Je...

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1: Il est 4h.
2: Ça fait longtemps que j'attends ce moment. Depuis 10 ans exactement. Depuis ce jour où vous avez assassiné mon ami, le colonel von Umsprank.
3: Von
2: Umsprank. Le colonel Hermann von Umsprank. Un Waffen-SS.
3: Je ne vois pas.
2: Mais si. Un grand brun.
3: Je vais vous avouer une chose, Möller. J'ai tué tellement de nazis que je n'ai vraiment pas eu le temps de compter. En revanche, j'y ai pris toujours beaucoup de plaisir.

0: André, regarde!
1: Il pleut chez moi, monsieur!
2: Il pleut chez vous? Mais c'est exprès!
1: Mais je vais monter, vous corrigez, monsieur! Je vais monter!
2: Mais bien sûr, montez donc! Espèce de lavette! Dégonflé! Pauvre type! Cornichon!

tes robots que tu me faisais le plus chier. Avec tes piles. Les piles allemandes n'allaient pas sur les robots japonais. Je sais même pas si les piles bretonnes allaient sur les robots vergnats.

0: sans ça, qu'est-ce que je compte faire? Ce que je dois faire est déjà fait. Les barrages, les indiques, les rafles. On a fait des descentes dans tous les meublés, les villas inhabitées. On interroge les maniaques.
1: Quand tu réponds ça aux familles, on t'a jamais claqué la gueule?
0: Je ne négocierai jamais, tu entends? Jamais avec les kidnappeurs. Des fois, ça t'arrange que ce soit un flic honnête, des fois non, ben tant pis.
1: Tu ne raisonnes plus, je te comprends. Tu foutrais tout notre plan en l'air pour récupérer ta fille. Je répète, je te comprends.
2: Et tu es prêt à me couillonner à la première occasion?
0: Oh là là, oui, pas seulement toi. La casquette du préfet, le portefeuille du ministre, tout, tout va y passer, t'entends? Tout, si ça peut m'aider à retrouver Charlotte. Je ne peux pas entendre des conneries pareilles. Monsieur le divisionnaire, merde à la fin! Si les ravisseurs entrent en contact avec vous, je vous donne l'ordre!
1: Ouais, tu sais où tu peux t'écarter?

0: Et Zola, il est Verboten aussi?
1: Bien, Zola aussi Verboten.
0: Brecht?
1: Verboten.
0: Hemingway?
1: Verboten.
0: Freud?
1: Verboten.
0: Hitler?
1: Verboten. Nein, das ist mein Kampf.
0: Juif vous êtes?
1: Juif vous avez l'air.
0: Faut mettre l'adjectif à la fin, pas au début.
1: Was?
0: On dit pas juif vous avez l'air, mais vous avez l'air juif. Si je vous dis con vous avez l'air, c'est pas français. C'est juste, mais c'est pas français.

0: Des faux gendarmes, des faux pompiers, un faux barrage de police.
1: Arthur.
0: Oui.
1: Heureusement que tu m'avais dit qu'il n'y avait personne d'autre sur le coup.

0: Dites-moi, plus personne ne me parle d'oseille?
1: Vous ne semblez pas avoir bien compris. Il ne s'agissait pas de choisir entre la médaille et l'oseille, mais entre la médaille et la tôle. Moi, je vous aurais foutu dedans. À perpète, en haute surveillance.
0: Vous savez quelle différence y a entre un con et un voleur?
1: Non.
0: Un voleur, de temps en temps, ça se repose.

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1: Des travaux sont à prévoir sur les grands axes de Haute-Vienne. La route nationale 21 et la 20 sont concernées par des opérations d'entretien jusqu'à vendredi. Des restrictions de circulation sont aussi mises en place sur la RN 141 du 22 avril au 7 mai. Le but, réparer la chaussée entre les échangeurs 62 et 65. Des déviations seront installées, mais des ralentissements sont à prévoir aux heures de pointe. Prudence donc sur les routes dans les prochaines semaines. Un projet agrivoltaïque vient d'être validé en Charente malgré les oppositions. Une décision prise par la préfecture en dépit d'un avis défavorable lors de l'enquête publique. Portée par l'entreprise Mana Energy, le projet envisage 26 000 panneaux solaires sur 22 hectares à Puy-Charenton, sur la commune de Lessac. L'association locale Racine va déposer un recours contentieux au tribunal administratif de Poitiers. La sécurité va être renforcée à Limoges. En déplacement vendredi, le ministre de la Sécurité a annoncé plusieurs mesures. L'État prévoit entre autres une enveloppe de 200 000 euros pour l'installation de nouvelles caméras de vidéoprotection. Mais Jean-Didier Berger venait aussi détailler les grands axes du nouveau projet de loi Riposte. Dans le viseur de ce dispositif notamment, les rodéos urbains, l'usage d'armes, mais aussi le trafic de stupéfiants. Concrètement, cela devrait se traduire par l'augmentation des amendes, de nouveaux outils pour lire les plaques d'immatriculation ou encore l'augmentation du nombre de policiers et de gendarmes. Une ambulance est partie de Limoges samedi vers l'Ukraine. Trois bénévoles de l'association Ukrainka vont livrer 200 kilos de matériel médical et humanitaire sur place. Un périple rendu possible grâce à une vaste collecte de dons. Leur arrivée est prévue pour demain. Deux films tournés en Haute-Vienne sont sélectionnés pour le Festival de Cannes. Ces œuvres se trouvent parmi les prétendants à la Palme d'Or. Le long-métrage « Notre salut » d'Emmanuel Mar évoque le comportement des fonctionnaires sous le régime de Vichy. De son côté, le film « Histoire de la nuit » de Léa Misus est une adaptation du roman de Laurent Mauvignier. C'est une ferme de la Croix-sur-Gartempe qui a prêté son décor à ce thriller. Le château de Montbrun a trouvé preneur. Le monument historique de Dournazac était en vente depuis plusieurs décennies. On ignore pour le moment l'identité du repreneur ainsi que son projet pour le site. Un mot de sport pour terminer. Le complexe du Chalet à Saint-Junien a accueilli la finale du terroir limousin hier. Le rassemblement Saint-Thierry-la-Perche-Auvézère y a inscrit un doublé face à Ussel. Alors que l'équipe de réserve régionale 1 s'est imposée 19 à 12 le matin, le groupe A a lui aussi triomphé l'après-midi avec un score de 40 à 28. Bon lundi à toutes et à tous.

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1: Bonjour à tous, jeudi 7 mai 2026, l'agence postale de Thia, petite commune du nord du département de la Haute-Vienne, a fermé définitivement ses portes. Avec à peine un client par jour, l'activité ne permettait plus de maintenir le service à perte selon la Poste. Tous les services sont désormais transférés à Bussière-Poitevine, à une dizaine de kilomètres. Une décision jugée inévitable par la municipalité, mais qui renforce un sentiment d'abandon chez les habitants déjà confrontés à la disparition progressive de tous les services de proximité. Le nouveau directeur de la maison d'arrêt de Limoges a été officiellement installé cette semaine. En poste depuis le 16 février, Philippe Cléache a pris ses fonctions ce mardi. Il s'agit de son premier poste à la tête d'un établissement pénitentiaire. Il succède à Mohamed Eldari, parti à la retraite. Parmi ses priorités, la gestion de la surpopulation carcérale, mais aussi l'amélioration des conditions de travail et la poursuite des rénovations engagées au sein de l'établissement. Après un incident survenu dans une usine en Haute-Loire, le projet d'implantation de Biosil au nord de Guéret ravive les tensions. Des opposants réunis au sein du réseau Forêt Limousine s'inquiètent des risques d'incendie et pointent plusieurs événements passés. Des accusations rejetées par le PDG de l'entreprise qui défend des dispositifs de sécurité modernes et efficaces déjà en place sur les sites existants et prévus pour la future usine. Malgré tout, les opposants maintiennent leur opposition contre ce projet industriel qu'ils jugent risqué pour l'environnement. Le sénateur socialiste de la Creuse, Éric Jeansannetas, ne briguera pas un troisième mandat. Élu depuis 2014, il a annoncé sa décision dans un courrier adressé aux militants socialistes creusois, évoquant un choix mûrement réfléchi après 36 années d'engagement politique. À bientôt 64 ans, il indique vouloir ouvrir une nouvelle étape de sa vie tout en restant pleinement mobilisé jusqu'à la fin de son mandat. Les socialistes creusois désigneront donc leur candidat le 21 mai en vue des élections sénatoriales prévues le 27 septembre. Le festival Festimeuf revient samedi pour une 5e édition. C'est un événement qui met à l'honneur les femmes dans les milieux ruraux. Ateliers, conférences et concerts sont notamment au programme. Parmi les nouveautés 2026, plus d'ateliers, mais aussi un changement d'endroit et de format. Il aura lieu seulement sur la journée, une journée, à Vic-sur-Breuil, dans le sud du département de la Haute-Vienne. Pour Margot, membre de l'équipe organisatrice, ces modifications sont en partie dues au retour des dernières éditions.
2: Les personnes pouvaient être frustrées de ne pas avoir pu participer aux ateliers parce que c'était complet, parce que peut-être qu'il n'y en avait pas suffisamment. Donc il y avait cette partie-là. Et après, le bilan qu'on en a tiré, c'est que c'était une vraie réussite. Il y avait eu beaucoup de fréquentation. Il y avait une vraie qualité et quantité d'artistes présentes sur le festival, aussi bien d'associations, aussi bien de créatrices, aussi bien aussi de conférencières. Donc comment on pouvait aussi équilibrer tout ça.

0: comme des dieux, ces mecs.
1: Très bien, mais dépêche-toi de les payer. Je te jure, je préfère encore les tiens.
0: Super. Attends. Il n'y a pas de fermeture éclair?
1: Quoi?
0: Oh non, ils ont oublié les fermetures éclair, je ne crois pas. Non, t'as oublié la fermeture éclair.
2: T'as pas dit Jeep?
1: Qu'est-ce qu'il dit là?
0: Non, je sais pas, attends. La fermeture éclair, tu l'as oublié?
2: T'as pas dit Jeep? Donner argent.
0: Non, pas argent. Il me faut le zip, tu comprends ça?
2: T'as pas dit Jeep?
0: Non, attends, il n'y a pas besoin de dire zip. C'est normal qu'il y ait un zip sur un bouson. Un bouson, ça a toujours un zip, c'est normal.
2: T'as pas dit Jeep?
0: Arrête de me prendre pour un con, hein.
2: Donner argent.
0: Il faut les zips pour ce soir. T'as compris? Capiché?
1: Attends, Eddie, il y en a qui m'en regardent bizarrement. Leur donneur ce qu'ils veulent pour les zips en ce cas.
0: Non, mais pas question, je vais pas me laisser enculer, non? Dis donc, ouais. J'ai tout mis dans cette affaire, moi.
1: Tu nous fais chier, Eddie. Donne-leur ce qu'ils demandent et on se casse.
2: C'est quoi là? Là, quoi là? Ton quoi là? Argent. Donner argent.

0: C'est bon, on a de quoi faire connaissance. Je sais pas pourquoi, mais ça me démange de le balancer. Pour voir.
1: C'est vrai que c'est tentant, puisqu'on est là.
2: Vous n'avez pas le droit.
1: Mais on plaisante, enfin, mais... Un peu de fantaisie. Je trouve qu'il se débrouille pas mal.
0: Imagine la place que ça ferait si on suspendait tous les cons.
1: Vaste programme.

0: Bonsoir à tous. La géopolitique est entrée dans le réservoir des Français et cela va durer. Les mots de Sébastien Lecornu. Le Premier ministre est revenu aujourd'hui sur la crise des carburants et les aides du gouvernement. Mais il prévient, il n'y a pas d'argent magique. Pendant ce temps, le détroit d'Ormuz est toujours bloqué. Le porte-avions français Charles de Gaulle est en mer Rouge, prêt à intervenir pour faire respecter le droit international. Et puis on parlera foot. Strasbourg peut s'offrir ce soir sa première finale européenne. Les Strasbourgeois devront battre le Rayo Vallecano en Ligue Conférence. Combien de temps les Français vont-ils encore souffrir à la pompe alors que les prix des carburants sont toujours très hauts à cause du conflit au Moyen-Orient? Sébastien Lecornu a évoqué le sujet aujourd'hui lors d'un déplacement à Toulouse. Le Premier ministre assure qu'il n'abandonnera personne. Même s'il le concède, la situation économique de la France ne permet pas de faire n'importe quoi. Écoutez.
1: J'essaie de suivre avec les ministres plusieurs lignes directrices en étant plus que conscient de la grande fatigue de nos concitoyennes et de nos concitoyens pour la pression que cela représente pour leur pouvoir d'achat. C'est une très mauvaise séquence que nous vivons. Je pense qu'il faut qu'on puisse gérer ça avec beaucoup de sérieux, avec des lignes assez claires. On ne peut pas faire n'importe quoi avec les finances publiques. Et je vois bien les tentations de se dire baissons de manière générale les taxes, etc. Ceux en général qui proposent de baisser les taxes au mois de mai sont ceux qui vont vouloir en réinventer à l'automne pendant les débats budgétaires. Il n'y a pas d'argent magique et la situation des finances publiques est telle que par définition, quelqu'un paiera toujours à la fin.
0: Le gouvernement doit s'exprimer en début de semaine prochaine pour changer d'échelle et adapter ses dispositifs de soutien à l'activité économique. Le Premier ministre a aussi assuré que d'autres professions que celles déjà aidées pourraient rejoindre la liste des secteurs soutenus. Dans ce contexte, le Charles de Gaulle est en mer Rouge. La ministre déléguée des armées, Alice Ruffaut, l'a confirmé aujourd'hui. Le porte-avions doit être déployé dans la région du Golfe. L'objectif, montrer qu'une coalition internationale est prête et capable de sécuriser le détroit d'Ormuz. C'est un signal fort pour le général Dominique Trinquant, spécialiste des relations internationales.
2: Ça veut dire que la coalition commence à mettre en place le dispositif de façon à ce que dès qu'il y a un accord, ça puisse démarrer immédiatement. Comme vous le savez, le temps presse avec les pressions qui sont mises à la fois sur le cours du pétrole. C'est aussi pour marquer qu'on n'a pas que des paroles. Il y a des actes et que, eh bien, on reprend au mot. Vous voulez un accord, nous, on est prêts à le faire appliquer. Et donc, tous ces pays qui n'ont pas contribué à cette guerre, eux, veulent la liberté de naviguer dans le détroit d'Ormuz et mettre les moyens en place. Et la France est bien sûr en tête pour marquer cette volonté.
0: La France qui veut rester ferme face au régime iranien. Le ministre des Affaires étrangères Jean-Noël Barrot a de nouveau affirmé qu'il était hors de question de lever les sanctions sans réouverture du détroit. Également dans l'actualité, 5 cas d'antivirus confirmés, c'est ce qu'indique l'OMS au sujet du bateau de croisière, foyer de la maladie. Selon l'Organisation mondiale de la santé, il est possible que d'autres cas soient signalés, mais le risque pour la santé publique est bas. Le navire doit arriver aux Canaries samedi. Les 5 Français présents à bord n'ont pas de symptômes inquiétants, selon le porte-parole du ministère français des Affaires étrangères. Il a avoué les faits, l'homme de 23 ans placé en garde à vue dans l'affaire du meurtre d'une collégienne de 14 ans, hier dans l'Aisne, à Fère en Tardenois, tué de plusieurs coups de couteau. Le suspect serait l'ancien petit ami de la victime. L'affaire Dany Le Prince est revenue devant la cour de révision aujourd'hui.

Cet homme condamné à la perpétuité dans les années 90 pour un quadruple meurtre dans la Sarthe, aujourd'hui libre après 18 ans passés derrière les barreaux, Dany Le Prince souhaite que la justice annule sa condamnation. C'est ce qu'a demandé l'avocat général cet après-midi. 7 ans de prison requis contre un dentiste en Lozère, jugé pour des dizaines de mutilations, des opérations inutiles qui ont coûté à la sécurité sociale plus de 300 000 euros. 44 victimes au total ont été identifiées. Le procureur a également réclamé une interdiction définitive d'exercer. Le jugement est attendu en début de soirée. Le foot, Strasbourg veut suivre l'exemple du PSG. Après la qualification parisienne pour la finale de la Ligue des Champions, les Alsaciens disputent ce soir la demi-finale retour de la Ligue Conférence face au Rayo Vallecano. Ils visent la première finale européenne de leur histoire. Battus 1-0 à l'aller, les Strasbourgeois doivent renverser la situation devant leur public. Ils l'ont déjà fait au tour précédent et leur entraîneur Gary O'Neill est déterminé à recommencer. The reason I'm so excited.

0: incroyable. Et enfin, parce que nous avons la chance de le faire devant ce public qui est formidable avec moi depuis que je suis ici. Ils sont vraiment très importants pour nous. J'attends simplement d'eux qu'ils supportent les joueurs. Et si le match s'avère difficile parce que le Rayo est une bonne équipe, alors aidons les joueurs tous ensemble. Nous pouvons réaliser quelque chose d'exceptionnel. Alors soyons concentrés et essayons.
1: Strasbourg, Rayo Vallecano, demi-finale retour de l'e-conférence, c'est à suivre à 21h. Voilà pour l'essentiel de l'actualité. Excellente soirée.
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0: Un train. Alors quoi, merde.
1: On peut pas le laisser comme ça, tout de même.
2: Où est-il, exactement?
1: Près d'un village qui s'appelle Knussen.
2: On ne peut pas abandonner cet enfant. Vous avez déjà sauté en parachute?
1: Non, mais je peux essayer.
0: Qu'est-ce que vous déconnez, là? Je peux essayer. Elle va se péter les deux jambes, en plus.

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1: Il est 8h.
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2: Des travaux sont à prévoir sur les grands axes de Haute-Vienne. La route nationale 21 et la 20 sont concernées par des opérations d'entretien jusqu'à vendredi. Des restrictions de circulation sont aussi mises en place sur la RN 141 du 22 avril au 7 mai. Le but, réparer la chaussée entre les échangeurs 62 et 65. Des déviations seront installées, mais des ralentissements sont à prévoir aux heures de pointe. Prudence donc sur les routes dans les prochaines semaines. Un projet agrivoltaïque vient d'être validé en Charente malgré les oppositions. Une décision prise par la préfecture en dépit d'un avis défavorable lors de l'enquête publique. Portée par l'entreprise Mana Energy, le projet envisage 26 000 panneaux solaires sur 22 hectares à Puy-Charenton, sur la commune de Lessac. L'association locale Racine va déposer un recours contentieux au tribunal administratif de Poitiers. La sécurité va être renforcée à Limoges en déplacement vendredi.

Bonjour, bonjour à tous. C'est de nouvelles tensions au Moyen-Orient. Le cessez-le-feu est menacé alors que les États-Unis et l'Iran s'accusent mutuellement de ne pas le respecter. Total plafonne ses prix à la pompe en ce week-end prolongé, mais l'initiative est pointée du doigt. Et

0: Washington et Téhéran est en cours depuis le 8 avril, mais les tensions restent vives. Alors que Donald Trump alterne quasi quotidiennement entre menaces et promesses d'accord, mais hier soir, des explosions ont été entendues Manon Bacour dans plusieurs zones du territoire.
1: Oui, l'Iran accuse les États-Unis d'avoir violé le cessez-le-feu en vigueur. L'armée américaine a mené des frappes contre diverses cibles situées près du détroit d'Ormuz, comme le port iranien de Khaïchm, ainsi que les villes de Bandar Abbas et de Minab. Mais Washington l'assure, ce n'est pas une reprise de la guerre. Des médias iraniens ont aussi diffusé des vidéos tournées dans l'ouest de Téhéran qui montrent des systèmes de défense aérienne en action. L'agence iranienne Tasnim affirme de son côté que 3 destroyers américains près du détroit d'Ormuz ont été pris pour cible par la marine iranienne, ce qu'a confirmé le Pentagone dans la foulée.
0: Et malgré ces frappes, le cessez-le-feu est toujours en vigueur. Les mots de Donald Trump cette nuit après de nouvelles tensions au Moyen-Orient, le président américain parle de broutille. Et vous serez nombreux sur les routes en ce début de week-end prolongé. Vous serez nombreux à faire le plein, notamment de votre voiture. Les prix sont toujours aussi hauts, sauf chez Total Energy, qui plafonne ses prix pendant ces 3 jours. Une pratique qualifiée de prédatrice par la Fédération française des combustibles, carburants et chauffage. Le syndicat annonce saisir l'autorité de la concurrence. Frédéric Plan est conseiller national de la FF3C et souhaite interroger l'institution sur les méthodes de Total. Écoutez.
2: Sa pratique de prix, qui est une pratique de prix la plupart du temps inférieure au prix de marché. Si elle est ponctuelle, pas trop longue, à défaut d'être compréhensible, elle est tolérable. Mais quand ça s'inscrit dans une durée telle que celle que nous connaissons, ça devient un vrai problème concurrentiel. Nous posons le cas d'école à l'autorité de la concurrence sur cet exemple-là. Est-ce que ces pratiques, peu importe les raisons pour lesquelles c'est fait, ne doivent pas être prohibées au risque de modifier considérablement l'économie de cette distribution.
0: La FF3C, qui représente près de 1000 entreprises indépendantes, déplore une baisse des ventes en volume de 20% dans les stations-services indépendantes. Dans l'actu également, ce matin, il doit être présenté à un juge aujourd'hui. Le suspect du meurtre de Chloé dans l'Aisne a reconnu une partie des faits devant les enquêteurs. Le jeune homme de 23 ans est soupçonné d'avoir poignardé à plusieurs reprises la jeune collégienne de 14 ans à Ferrand-Tardenois alors qu'elle se rendait au collège. L'homme aurait été menaçant envers elle et plusieurs de ses amis depuis plusieurs mois. L'une d'entre elles a d'ailleurs porté plainte hier. Un Français qui a pris l'avion avec un cas confirmé d'antivirus a été isolé en raison de symptômes bénins. Des tests sont en cours. Les 5 autres ressortissants français à bord du navire touché par la maladie ne présenteraient pas de symptômes inquiétants d'après le Quai d'Orsay. Le bateau de croisière fait route vers Tenerife aux Canaries où il doit accoster demain. Les passagers, eux, pourront débarquer à partir de lundi. Le Rassemblement national dans le viseur du Parquet européen. Une enquête a été ouverte. Elle concernerait une possible fraude autour de formation aux médias et qui aurait notamment bénéficié à Jordan Bardella. La plainte a été déposée par l'association anti-corruption. Le RN estime que ces prestations ont été réalisées dans les règles et déplore une instrumentalisation. Les Français donnent moins aux associations. Le volume et le montant moyen des dons sont en baisse. D'après le dernier baromètre de la fondation Apprenti Auteuil, 47% des sondés disent avoir donné à une association en 2025. Et c'était 5% de plus une année avant. Le niveau est le plus bas depuis 2019. Une situation constatée auprès de l'ensemble des associations adhérentes à la Fédération.

0: dans ces moments où notamment la précarité s'accentue, où les inquiétudes sont importantes dans la société, sur la cohésion de la société, que les associations doivent pouvoir être renforcées dans leurs moyens d'action, puisque ce sont vraiment des vecteurs d'apaisement et de cohésion sociale.
1: Et conséquence de cette baisse des dons et des subventions, une association de solidarité sur trois est menacée de disparition, d'après Pascal Brice. Et puis en football, la fin du rêve européen pour Strasbourg. Le Racing s'arrête aux portes de la finale de Ligue Conférence après une nouvelle défaite 1-0 face au Rayo Vallecano en demi-finale retour. Pas de première finale européenne donc pour le club alsacien. Voilà pour l'actu, excellente journée à vous.
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0: Dis donc, ton pote de l'Allemagne met du poulet dans son couscous?
1: C'est une hérésie, le poulet.
0: Ah, mon pote de Clichy, il en met.
1: C'est un con, ton pote. D'ailleurs, ça m'étonne pas.
0: Ça y est, tu redeviens désagréable.

0: Les filles, votre mère et moi, on va divorcer. Pleurez pas, je sais que ça fait mal et que c'est difficile à comprendre. Je sais pas ce que votre mère vous a raconté, mais je vais vous expliquer ma version dans des mots que vous comprenez. Je vois que t'as une jolie poupée. C'est à toi, non?
1: Oui.
0: Dis-moi, tu l'aimes ta poupée?
1: Oui.
0: Oui, tu l'adores?
1: Oui.
0: Ah oui, c'est bien normal. Et si je t'annonçais un jour que tu pourrais plus jamais jouer avec d'autres poupées que celle-là? Qu'est-ce que ça te ferait?
1: Je serais triste.
0: Tu serais triste, c'est sûr. Parce qu'il y a un tas d'autres poupées dans ta chambre. Sauf que si tu joues avec les autres, tu pourras plus toucher à cette poupée-là. Même si celle-là veut plus jouer avec toi depuis un bout de temps. Au fond, vous vivez dans le déni. Il y a d'autres poupées qui te plaisent. Chaque année, il y en a des nouvelles sur le marché. Tu veux une hôtesse de l'air?
1: Ouais.
0: Ou bien une poupée serveuse légèrement grassouillette?
1: Ouais.
0: Ou encore une poupée qui est en fait la meilleure amie de cette poupée-là?
1: Oui. Oui.
0: Avouez que ça vous plairait.
1: Ouais.
0: Ou une avec laquelle vous jouez une fois et revoyez jamais. Ouais.

0: Vous n'aviez pas envie, mais vous dites oui, parce que votre ami s'abuse et vous voulez pas rester là et laisser l'autre poupée toute seule.
1: Ouais.
0: C'est pour ça que votre maman et moi, on divorce. La monogamie, ce n'est pas réaliste.
2: La monogamie, ce n'est pas réaliste.
0: Encore.
2: La monogamie, ce n'est pas réaliste.
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0: Allô?
1: Pascal Menoux?
0: Oui?
2: Il a la voix fatiguée. C'est pas bon signe.
1: Pardon de vous déranger. Je vous appelle de la part de Jean-Paul Roussin.
0: Oui?
1: Il a tenté de vous joindre avant de prendre l'avion. Il avait un message urgent pour vous.
0: Je vous écoute.
1: Brochant est au courant.
0: Quoi?
1: Pierre Brochant, il est au courant pour sa femme. Il arrive chez vous pour tout casser.
3: Bravo, François, bravo.
0: Qui est à l'appareil?
1: Vous ne me connaissez pas, je suis un ami de Jean-Paul Roussin. Il m'a dit de vous dire que Brochant arrivait et qu'il n'était pas seul. Il a trois de ses copains avec lui et ils sont très costauds.
0: Mais il est malade ce type, je ne suis pas avec sa femme.
1: Vous n'êtes pas avec Madame Brochant?
0: Mais non, elle s'est décommandée.
1: C'est pas ce que Roussin m'a dit. Lui, il m'a bien dit, il est avec Madame Brochant.
0: Mais pas du tout, je suis avec la femme de mon contrôleur fiscal. Un connard qui me persécute depuis des mois. Je suis en train de sauter sa femme. Je ne suis pas du tout avec Madame Brochant.
4: Est-ce que je peux utiliser votre téléphone, s'il vous plaît?
5: Mais je vous en prie.
4: Je faisais des courses du côté des Champs-Élysées cet après-midi. Et je lui ai dit, Charlotte, ça t'ennuie de porter ce formulaire au bureau de Monsieur Menoux. Et voilà le résultat. Bonsoir, Monsieur Menoux. Voulez-vous être assez aimable pour me passer Madame Cheval, je vous prie? Vous m'avez parfaitement reconnu, Monsieur Menoux. Je vous vois demain matin à 9h, comme d'habitude. Et on reprend tout depuis le début. Et maintenant, passez-moi ma femme, je vous prie. Charlotte, non, ne m'explique rien. Je veux que tu quittes cet endroit immédiatement, tu m'entends? À la seconde. Comment? Bah, bien sûr que tu te rhabilles, évidemment que tu te rhabilles.

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1: Il est 10h.
2: Bonjour, bonjour à tous. Il faut restaurer un dialogue efficace avec l'Algérie. L'annonce de l'Elysée ce matin après des mois de tensions entre Paris et Alger. Rappelé en avril 2025, l'ambassadeur de France en Algérie, Stéphane Romaté, va retourner sur place et reprendre ses activités. Il accompagne dès aujourd'hui la ministre déléguée aux armées, Alice Ruffo, pour commémorer les événements tragiques du 8 mai 1945 à Sétif. Emmanuel Macron veut également accorder une attention prioritaire au retour de Christophe Glaize, détenu en Algérie. Nous sommes aujourd'hui le 8 mai, journée de commémoration en France pour le 81e anniversaire de la victoire alliée et la fin de la Seconde Guerre mondiale. Le chef de l'État, Emmanuel Macron, va déposer une gerbe au pied de la statue du général de Gaulle sur les Champs-Élysées. Il va également présider la cérémonie devant la tombe du soldat inconnu sous l'Arc de Triomphe, avant une revue des troupes, des cérémonies qui ont lieu à travers tout le pays. Ils s'accusent de frappes mutuelles mais maintiennent le cessez-le-feu. Les États-Unis annoncent avoir ciblé des installations militaires iraniennes hier soir après

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0: C'est bien au monsieur anglais du sixième que j'ai l'honneur de parler.
1: Oui.
0: Je suis à bout, monsieur. Qu'est-ce qui se passe chez vous?
1: Il se passe que je vous emmerde, monsieur. Vous, votre affreux boudin de femme, et votre sale chat.
0: Oh! Vous savez à qui vous parlez?
1: Au gros tas que je croise tous les jours dans l'escalier.
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Avec tes piles. Les piles allemandes n'allaient pas sur les robots japonais. Je sais même pas si les piles bretonnes allaient sur les robots vergnats.

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1: Il est 11h.
2: Bonjour à tous. Il faut restaurer un dialogue efficace avec l'Algérie. L'annonce de l'Elysée ce matin après des mois de tensions entre Paris et Alger. Rappelé en avril 2025, l'ambassadeur de France en Algérie, Stéphane Romatay, va retourner sur place et reprendre ses activités. Il accompagne dès aujourd'hui la ministre déléguée aux armées, Alice Ruffo, pour commémorer les événements tragiques du 8 mai 1945 à Sétif. Emmanuel Macron veut également accorder une attention prioritaire au retour de Christophe Glaize, détenu en Algérie. Nous sommes aujourd'hui le 8 mai, journée de commémoration en France pour le 81e anniversaire de la victoire alliée et la fin de la Seconde Guerre mondiale. Le chef de l'État, Emmanuel Macron, va déposer une gerbe au pied de la statue du général de Gaulle sur les Champs-Élysées. Il va également présider la cérémonie devant la tombe du soldat inconnu sous l'Arc de Triomphe, avant une revue des troupes, des cérémonies qui ont lieu à travers tout le pays. Ils s'accusent de frappes mutuelles mais maintiennent le cessez-le-feu. Les États-Unis annoncent avoir ciblé des installations militaires iraniennes hier soir après l'attaque de plusieurs de leurs navires dans le détroit d'Ormuz. De son côté, Téhéran accuse Washington d'avoir violé le cessez-le-feu. Malgré ça, la trêve reste en vigueur d'après Donald Trump. Ce drame en Indonésie, 3 personnes sont mortes et au moins 20 disparues après l'éruption du volcan Dukuno. Un nuage de fumée s'est élevé à une dizaine de kilomètres d'altitude. Quelle est l'ampleur du foyer d'antivirus sur le navire de croisière MV Ondus? L'OMS annonce que d'autres cas sont possibles alors que la période d'incubation peut aller jusqu'à

0: Ça fait longtemps que j'attends ce moment. Depuis 10 ans exactement. Depuis ce jour où vous avez assassiné mon ami, le colonel von Umsprank.
1: Von
0: Umsprank. Le colonel Hermann von Umsprank. Un Waffen-SS.
1: Je ne vois pas.
0: Mais si. Un grand brun.
1: Je vais vous avouer une chose, Möller. J'ai tué tellement de nazis que je n'ai vraiment pas eu le temps de compter. En revanche, j'y ai pris toujours beaucoup de plaisir.

0: que je compte faire. Ce que je dois faire est déjà fait. Les barrages, les syndics, les rafles. On a fait des descentes dans tous les meublés, les villas inhabitées. On interroge les maniaques.
1: Quand tu réponds ça aux familles, on t'a jamais claqué la gueule?
0: Je ne négocierai jamais, tu entends? Jamais avec les kidnappeurs. Des fois ça t'arrange que ce soit un flic honnête, des fois non, ben tant pis.
1: Tu ne raisonnes plus, je te comprends. Tu foutrais tout notre plan en l'air pour récupérer ta fille. Je répète, je te comprends.
2: Et tu es prêt à me couillonner à la première occasion?
0: Oh là là, oui, pas seulement toi. La casquette du préfet, le portefeuille du ministre, tout, tout va y passer, t'entends? Tout, si ça peut m'aider à retrouver Charlotte. Je ne peux pas entendre des conneries pareilles. Monsieur le divisionnaire, merde à la fin! Si les ravisseurs entrent en contact avec vous, je vous donne l'ordre.
1: Ouais, tu sais où tu peux t'écarter.

0: André, regarde!
1: Il pleut chez moi, monsieur!
2: Il pleut chez vous? Mais c'est exprès!
1: Mais je vais monter, vous corriger, monsieur! Je vais monter!
2: Mais bien sûr, montez donc! Espèce de lavette! Dégonflé! Pauvre type! Cornichon!

0: 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Il est midi.
1: Bonjour, bonjour à tous. À la une, les commémorations du 8 mai. Elles ont lieu partout en France pour célébrer le 81e anniversaire de la victoire de 1945. Et notamment sur les Champs-Élysées à Paris, Emmanuel Macron a passé les troupes en revue. Et le chef de l'État a déposé une gerbe sur la tombe du soldat inconnu, puis ravivé la flamme au pied de l'Arc de Triomphe. Emmanuel Macron qui veut renouer le lien avec l'Algérie. Après des mois de tensions entre Paris et Alger, l'Élysée annonce sa volonté de restaurer un dialogue efficace, une volonté de réchauffer des relations devenues glaciales, avec en particulier Louis Crépeau, le retour de l'ambassadeur de France.
2: Oui, rappelé à Paris par le chef de l'État en avril 2025, l'ambassadeur français en Algérie, Stéphane Romaté, va retourner sur place. Il va reprendre ses activités, signe très clair d'un apaisement des relations entre les deux pays. L'ambassadeur accompagne d'ailleurs dès aujourd'hui sur place la ministre déléguée aux armées, Alice Ruffo, pour commémorer les événements du 8 mai 1945. À Sétif, une répression violente par la France de manifestations indépendantistes. Emmanuel Macron veut mettre fin à la crise diplomatique mais aussi accorder une attention prioritaire au retour de Christophe Glaize, le journaliste français condamné pour apologie du terrorisme et détenu en Algérie.
1: Le gouvernement rassurant sur les perturbations du trafic aérien liées au conflit au Moyen-Orient. Il n'y aura pas d'annulation massive cet été, assure le ministre des Transports. Certaines compagnies annulent des vols à cause de l'augmentation de prix du kérosène. Et de nouvelles tensions entre Iran et États-Unis. Le cessez-le-feu mis à mal par des frappes la nuit dernière. L'Iran accuse les Américains de l'avoir violé, mais Donald Trump indique que lui qu'il reste en vigueur. Le président des États-Unis évoque, je cite, une broutille. Enfin, c'est la première grande course cycliste de la saison. Le Giro s'élance aujourd'hui et pour la première fois, c'est depuis la Hongrie. 21 étapes au total dans ce Tour d'Italie à suivre jusqu'au 31 mai. Et un grand favori cette année, le Danois Jonas Vingegaard qui y participe pour la première fois. Bonne journée.
3: La petite jeune fille là derrière.
4: Vous y tenez un peu ? Pas du tout.
3: À la folie ?
5: Écoute, on va te la rendre ta putain de mallette dans 24 heures.
3: Je ne marchande pas avec les gens que je tiens dans ma visée.
5: Écoute-moi bien, Rasputin. Quand tu seras devant moi, je vais taper tellement fort que tu vas te retrouver avec le trou du cul à la place des narines. J'ai dit 24 heures, tu sais compter ?
3: J'espère pour vous que vous avez une bonne montre.
5: Chier.

0: des faux gendarmes, des faux pompiers, un faux barrage de police.
1: Arthur.
0: Oui.
1: Heureusement que tu m'avais dit qu'il n'y avait personne d'autre sur le coup.

0: Bonjour, bonjour à tous. À la une, les commémorations du 8 mai. Elles ont lieu partout en France pour célébrer le 81e anniversaire de la victoire de 1945, et notamment sur les Champs-Élysées à Paris. Emmanuel Macron a passé les troupes en revue et le chef de l'État a déposé une gerbe sur la tombe du soldat inconnu, puis ravivé la flamme au pied de l'Arc de Triomphe. Emmanuel Macron qui veut renouer le lien avec l'Algérie. Après des mois de tensions entre Paris et Alger, l'Élysée annonce sa volonté de restaurer un dialogue efficace, une volonté de réchauffer des relations devenues glaciales, avec en particulier Louis Crépeau, le retour de l'ambassadeur de France.
1: Oui, rappelé à Paris par le chef de l'État en avril 2025, l'ambassadeur français en Algérie, Stéphane Romaté, va retourner sur place. Il va reprendre ses activités, signe très clair d'un apaisement des relations entre les deux pays. L'ambassadeur accompagne d'ailleurs dès aujourd'hui sur place la ministre déléguée aux armées, Alice Ruffo, pour commémorer les événements du 8 mai 1945 à Sétif, une répression violente par la France de manifestants indépendantiste. Emmanuel Macron veut mettre fin à la crise diplomatique mais aussi accorder une attention prioritaire au retour de Christophe Glaize, le journaliste français condamné pour apologie du terrorisme et détenu en Algérie.
0: Le gouvernement rassurant sur les perturbations du trafic aérien liées au conflit au Moyen-Orient. Il n'y aura pas d'annulation massive cet été, assure le ministre des Transports. Certaines compagnies annulent des vols à cause de l'augmentation de prix du kérosène. Et de nouvelles tensions entre Iran et États-Unis. Le cessez-le-feu mis à mal par des frappes la nuit dernière. L'Iran accuse les Américains de l'avoir violé, mais Donald Trump indique que lui qu'il reste en vigueur. Le président des États-Unis évoque, je cite, une broutille. Enfin, c'est la première grande course cycliste de la saison. Le Giro s'élance aujourd'hui et pour la première fois, c'est depuis la Hongrie. 21 étapes au total dans ce Tour d'Italie à suivre jusqu'au 31 mai. Et un grand favori cette année, le Danois Jonas Vingegaard, qui y participe pour la première fois. Bonne journée.
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0: Une décision jugée inévitable par la municipalité, mais qui renforce un sentiment d'abandon chez les habitants déjà confrontés à la disparition progressive de tous les services de proximité. Le nouveau directeur de la maison d'arrêt de Limoges a été officiellement installé cette semaine. En poste depuis le 16 février, Philippe Cléache a pris ses fonctions ce mardi. Il s'agit de son premier poste à la tête d'un établissement pénitentiaire. Il succède à Mohamed Eldari, parti à la retraite. Parmi ses priorités, la gestion de la surpopulation carcérale, mais aussi l'amélioration des conditions de travail et la poursuite des rénovations engagées au sein de l'établissement. Après un incident survenu dans une usine en Haute-Loire, le projet d'implantation de Biosil au nord de Guéret ravive les tensions. Des opposants réunis au sein du réseau Forêt Limousine s'inquiètent des risques d'incendie et pointent plusieurs événements passés. Des accusations rejetées par le PDG de l'entreprise qui défend des dispositifs de sécurité modernes et efficaces déjà en place sur les sites existants et prévus pour la future usine. Malgré tout, les opposants maintiennent leur opposition contre ce projet industriel qu'ils jugent risqué pour l'environnement. Le sénateur socialiste de la Creuse, Éric Jeansannetas, ne briguera pas un troisième mandat. Élu depuis 2014, il a annoncé sa décision dans un courrier adressé aux militants socialistes creusois, évoquant un choix mûrement réfléchi après 36 années d'engagement politique. À bientôt 64 ans, il indique vouloir ouvrir une nouvelle étape de sa vie tout en restant pleinement mobilisé jusqu'à la fin de son mandat. Les socialistes creusois désigneront donc leur candidat le 21 mai en vue des élections sénatoriales prévues le 27 septembre. Le festival Festimeuf revient samedi pour une 5e édition. C'est un événement qui met à l'honneur les femmes dans les milieux ruraux. Ateliers, conférences et concerts sont notamment au programme. Parmi les nouveautés 2026, plus d'ateliers, mais aussi un changement d'endroit et de format. Il aura lieu seulement sur la journée, une journée, à Vic-sur-Breuil, dans le sud du département de la Haute-Vienne. Pour Margot, membre de l'équipe organisatrice, ces modifications sont en partie dues au retour des dernières éditions.
1: Les personnes pouvaient être frustrées de ne pas avoir pu participer aux ateliers parce que c'était complet, parce que peut-être qu'il n'y en avait pas suffisamment. Donc il y avait cette partie-là. Et après, le bilan qu'on en a tiré, c'est que c'était une vraie réussite. Il y avait eu beaucoup de fréquentation. Il y avait une vraie qualité et quantité d'artistes présentes sur le festival, aussi bien d'associations, aussi bien de créatrices, aussi bien aussi de conférencières. Donc comment on pouvait aussi équilibrer tout ça. Pour nous, l'équipe organisatrice aussi était un peu plus lourd à porter sur les dernières années de ce format entre guillemets 24 heures.
0: Des propos recueillis par Lucie Alix de Kaolin, la radio. L'édition précédente a réuni plus de 2000 personnes. En 2024, c'était au château de Nexon et cette année, direction donc Vic-sur-Breuil. Et puis un petit peu plus

0: 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Il est 13h. 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
1: Des travaux sont à prévoir sur les grands axes de Haute-Vienne. La route nationale 21 et la 20 sont concernées par des opérations d'entretien jusqu'à vendredi. Des restrictions de circulation sont aussi mises en place sur la RN 141 du 22 avril au 7 mai. Le but, réparer la chaussée entre les échangeurs 62 et 65. Des déviations seront installées, mais des ralentissements sont à prévoir aux heures de pointe. Prudence donc sur les routes dans les prochaines semaines. Un projet agrivoltaïque vient d'être validé en Charente malgré les oppositions. Une décision prise par la préfecture en dépit d'un avis défavorable lors de l'enquête publique. Porté par l'entreprise Mana Énergie, le projet envisage 26 000 panneaux solaires sur 22 hectares à Puy-Charenton, sur la commune de Lessac. L'association locale Racine va déposer un recours contentieux au tribunal administratif de Poitiers. La sécurité va être renforcée à Limoges. En déplacement vendredi, le ministre de la Sécurité a annoncé plusieurs mesures. L'État prévoit entre autres une enveloppe de 200 000 euros pour l'installation de nouvelles caméras de vidéoprotection. Mais Jean-Didier Berger venait aussi détailler les grands axes du nouveau projet de loi Riposte. Dans le viseur de ce dispositif notamment, les rodéos urbains, l'usage d'armes, mais aussi le trafic de stupéfiants. Concrètement, cela devrait se traduire par l'augmentation des amendes, de nouveaux outils pour lire les plaques d'immatriculation ou encore l'augmentation du nombre de policiers et de gendarmes. Une ambulance est partie de Limoges samedi vers l'Ukraine. Trois bénévoles de l'association Ukrainka vont livrer 200 kilos de matériel médical et humanitaire sur place. Un périple rendu possible grâce à une vaste collecte de

0: 4 ans qu'on en rêve. Depuis Los Angeles. 4 ans de boulot, de sueur, de souffrance, d'espoir. Alors je vais parler, me trimballer à 200 km de Munich pour chaperonner un monde qui m'a demandé un autographe dans un train. Alors quoi, merde?
1: On peut pas le laisser comme ça tout de même.
2: Où est-il, exactement?
1: Près d'un village qui s'appelle Knussen.
2: On ne peut pas abandonner cet enfant. Vous avez déjà sauté en parachute?
1: Non, mais je peux essayer.
0: Qu'est-ce que vous déconnez là? Je peux essayer, elle va se péter les deux jambes en plus.

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1: Bonjour à tous. Jeudi 7 mai 2026, l'agence postale de Thia, petite commune du nord du département de la Haute-Vienne, a fermé définitivement ses portes. Avec à peine un client par jour, l'activité ne permettait plus de maintenir le service à perte, selon la Poste. Tous les services sont désormais transférés à Bussière-Poitevine, à une dizaine de kilomètres. Une décision jugée inévitable par la municipalité, mais qui renforce un sentiment d'abandon chez les habitants déjà confrontés à la disparition progressive de tous les services de proximité. Le nouveau directeur de la maison d'arrêt de Limoges a été officiellement installé cette semaine. En poste depuis le 16 février, Philippe Cléache a pris ses fonctions ce mardi. Il s'agit de son premier poste à la tête d'un établissement pénitentiaire. Il succède à Mohamed Eldari, parti à la retraite. Parmi ses priorités, la gestion de la surpopulation carcérale, mais aussi l'amélioration des conditions de travail et la poursuite des rénovations engagées au sein de l'établissement. Après un incident survenu dans une usine en Haute-Loire, le projet d'implantation de Biosil au nord de Guéret ravive les tensions. Des opposants réunis au sein du réseau Forêt Limousine s'inquiètent des risques d'incendie et pointent plusieurs événements passés. Des accusations rejetées par le PDG de l'entreprise qui défend des dispositifs de sécurité modernes et efficaces déjà en place sur les sites existants et prévus pour la future usine. Malgré tout, les opposants maintiennent leur opposition contre ce projet industriel.

0: a annoncé sa décision dans un courrier adressé aux militants socialistes creusois, évoquant un choix mûrement réfléchi après 36 années d'engagement politique. À bientôt 64 ans, il indique vouloir ouvrir une nouvelle étape de sa vie tout en restant pleinement mobilisé jusqu'à la fin de son mandat. Les socialistes creusois désigneront donc leur candidat le 21 mai en vue des élections sénatoriales prévues le 27 septembre. Le festival Festimeuf revient samedi pour une 5e édition. C'est un événement qui met à l'honneur les femmes dans les milieux ruraux. Ateliers, conférences et concerts sont notamment au programme. Parmi les nouveautés 2026, plus d'ateliers, mais aussi un changement d'endroit et de format. Il aura lieu seulement sur la journée, une journée, à Vic-sur-Breuil, dans le sud du département de la Haute-Vienne. Pour Margot, membre de l'équipe organisatrice, ces modifications sont en partie dues au retour des dernières éditions.
1: Les personnes pouvaient être frustrées de ne pas avoir pu participer aux ateliers parce que c'était complet, parce que peut-être qu'il n'y en avait pas suffisamment. Donc il y avait cette partie-là. Et après, le bilan qu'on en a tiré, c'est que c'était une vraie réussite. Il y avait eu beaucoup de fréquentation. Il y avait une vraie qualité et quantité d'artistes présentes sur le festival, aussi bien d'associations, aussi bien de créatrices, aussi bien aussi de conférencières. Donc comment on pouvait aussi équilibrer tout ça. Pour nous, l'équipe organisatrice s'y était un peu plus lourd à porter sur les dernières années de ce format entre guillemets 24 heures.
0: Des propos recueillis par Lucie Alix de Kaolin La Radio. L'édition précédente a réuni plus de 2000 personnes. En 2024, c'était au château de Nexon et cette année, direction donc Vic-sur-Breuil. Et puis un petit peu plus au nord du département de la Haute-Vienne, le printemps du livre revient pour la 12e édition à la Jonchère Saint-Maurice. Ce dimanche 10 mai, près de 30 auteurs sont attendus dans la salle des fêtes autour du thème Le Fantastique. Plusieurs écrivains reconnus seront présents pour des rencontres et des dédicaces. Au programme également, une dictée, une conférence et la remise d'un prix littéraire en fin de journée. C'est la fin de cette édition. Merci de l'avoir suivi. Et puis n'oubliez pas, demain, le 8 mai, les commémorations du 81e anniversaire de la fin de la Seconde Guerre mondiale.
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0: Paris, la cérémonie de victoire du 8 mai 45 en présence du président de la République s'est terminée tout à l'heure. Emmanuel Macron a remonté les Champs-Élysées, ravivé la flamme du soldat inconnu et signé le livre d'or. Le chef de l'État a ensuite passé du temps à échanger avec les personnes présentes sur place. Et des cérémonies du 8 mai se tiennent partout en France aujourd'hui, 81 ans après la capitulation allemande dans la Seconde Guerre mondiale. Une commémoration pleine d'émotions à Angers. C'est dans cette ville que deux militaires français ont perdu la vie cette semaine lors d'un exercice de plongée. Plusieurs centaines de personnes étaient présentes ce matin. Dans l'actualité également, ce nouveau signe d'apaisement entre la France et l'Algérie. Paris annonce le retour de son ambassadeur sur place alors qu'il avait quitté le pays il y a un peu plus d'un an. Stéphane Romaté de retour à Alger et il a reçu dès aujourd'hui la ministre française déléguée aux armées, Alice Ruffaut, venue commémorer la répression française à Sétif qui avait fait des milliers de morts en 1945. Une femme blessée par balle à Perpignan. Elle a été déposée dans la soirée d'hier par deux hommes à l'hôpital dans un état grave. La trentenaire avait notamment une main arrachée. Les deux hommes ont pris la fuite à bord d'un fourgon blanc et sont depuis activement recherchés. L'OMS se veut rassurante sur le foyer d'antivirus présent sur un bateau de croisière. Le risque pour l'ensemble de la population est absolument faible. Un porte-parole de l'Organisation mondiale de la santé évoque un virus dangereux mais uniquement pour la personne réellement infectée. Concernant le navire néerlandais, il est en route pour Tenerife, aux Canaries. L'évacuation des 147 passagers, elle, est prévue pour lundi. 5 Français sont à bord. Et puis du foot ce soir et après la semaine européenne, le retour de la Ligue 1. Le coup d'envoi de la 33e et avant-dernière journée avec en ouverture un duel des extrêmes. Lens, deuxième, reçoit Nantes avant-dernier. Toutes les autres rencontres se joueront dimanche soir. Voilà pour l'info. Bon début d'après-midi.
1: C'est trop calme. 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

0: Montpellier, c'est orange pour les départs en Île-de-France et en Auvergne-Rhône-Alpes. Bison Futé prévoit une circulation difficile pour quitter la région parisienne, mais aussi sur l'autoroute A7 entre Lyon et Orange jusqu'en fin de journée. C'est la fin de ce flash. Bon après-midi.
1: T'as vu ça? Ils passent comme des dieux, ces mecs.
2: Très bien, mais dépêche-toi de les payer. Je te jure, je préfère encore les tuer.
1: Super. Attends. Y a pas de fermeture éclair?
2: Quoi?
1: Oh non, ils ont oublié les fermetures éclair, je le crois pas. Non, t'as oublié la fermeture éclair.
3: T'as pas dit Jeep?
2: Qu'est-ce qu'il dit là?
1: Non, je sais pas, attends. La fermeture éclair, tu l'as oublié?
3: T'as pas dit Jeep? Donner argent?
1: Non, pas argent. Il me faut le Zip, tu comprends ça?
3: T'as pas dit Jeep?
1: Non, attends, y a pas besoin de dire Zip. C'est normal qu'il y ait un Zip sur un blouson. Un blouson, ça a toujours un Zip, c'est normal.
3: T'as pas dit Jeep?
1: Arrête de me prendre pour un con, hein.
3: Donner argent?
1: Il faut les Zip pour ce soir. T'as compris? Capisci?
2: Attends, Eddie, y'en a un qui me regarde bizarrement, leur donneur ce qu'ils veulent pour les Zip en ce cas.
1: Non mais pas question, je vais pas me laisser enculer, non, non, dis donc, ouais. J'ai tout misé dans cette affaire, moi.
2: Tu nous fais chier, Eddie, donne-leur ce qu'ils demandent et on se casse.
3: C'est quoi là? La quoi là? Tout quoi là? Argent! Donnez argent!

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0: tensions se réchauffent entre la France et l'Algérie. Après des mois de tensions, Paris annonce le retour dès aujourd'hui de son ambassadeur à Alger. Reprise des relations diplomatiques, synonyme également d'espoir pour Christophe Glaize, le journaliste français détenu en Algérie. La présidente de l'Assemblée nationale, Yaël Braun-Pivet, dit espérer que la libération de Christophe Glaize sera la plus rapide possible. À l'étranger, cette prise d'otages en cours dans une banque en Allemagne. Ça se passe dans la ville de Sinzing. Depuis ce matin, la police locale évoque plusieurs malfaiteurs et des otages retenus dans la banque, dont le chauffeur d'un fourgon blindé. Un périmètre de sécurité a été mis en place. Le conflit au Moyen-Orient et l'armée iranienne indiquent avoir saisi un pétrolier en mer d'Oman. De leur côté, les États-Unis ont annoncé avoir ciblé des installations militaires iraniennes la nuit dernière après l'attaque de plusieurs de leurs navires dans le détroit d'Ormuz. Selon Donald Trump, le cessez-le-feu reste en vigueur. Pour finir, il y a un peu de monde sur les routes pour ce week-end prolongé. C'est orange pour les départs en Île-de-France et en Auvergne-Rhône-Alpes. Bison Futé prévoit une circulation difficile pour quitter la région parisienne, mais aussi sur l'autoroute A7 entre Lyon et Orange jusqu'en fin de journée. C'est la fin de ce flash. Bon après-midi.
1: Les filles, votre mère et moi, on va divorcer. Pleurez pas. Je sais que ça fait mal et que c'est difficile à comprendre. Je sais pas ce que votre mère vous a raconté, mais je vais vous expliquer ma version dans des mots que vous comprenez. Je vois que t'as une jolie poupée. C'est à toi, non ?
2: Oui.
1: Dis-moi, tu l'aimes, ta poupée ?
2: Oui.
1: Oui, tu l'adores ?
2: Oui.
1: Ah oui, c'est bien normal. Et si je t'annonçais un jour que tu pourrais plus jamais jouer avec d'autres poupées que celle-là ? Qu'est-ce que ça te ferait ?
2: Je serais triste.
1: Tu serais triste ? C'est sûr, parce qu'il y a un tas d'autres poupées dans ta chambre. Sauf que si tu joues avec les autres, tu pourras plus toucher à cette poupée-là. Même si celle-là veut plus jouer avec toi depuis un bout de temps. Au fond, vous vivez dans le déni. Il y a d'autres poupées qui te plaisent. Chaque année, il y en a des nouvelles sur le marché. Tu veux une hôtesse de l'air ?
2: Ouais.
1: Ou bien une poupée serveuse légèrement grassouillette ?
2: Ouais.
1: Ou encore une poupée qui est en fait la meilleure amie de cette poupée-là ?
2: Oui. Oui.
1: Avouez que ça vous plairait.
2: Ouais.
1: Ou une avec laquelle vous jouez une fois et revoyez jamais.
2: Ouais.
1: Ou disons que votre ami joue avec une poupée un soir et il a besoin de vous pour que vous veniez vous occuper d'une autre poupée. Vous en aviez pas envie, mais vous dites oui parce que votre ami s'abuse et vous voulez pas rester là et laisser l'autre poupée toute seule.
2: Ouais.
1: C'est pour ça que votre maman et moi on divorce. La monogamie, ce n'est pas réaliste.
3: La monogamie, ce n'est pas réaliste.
1: Encore. La monogamie.

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0: La cour d'appel portugaise justifie sa décision car les crimes présumés ont été commis sur son territoire. Nous sommes le 8 mai, journée de commémoration en France pour le 81e anniversaire de la victoire alliée en 1945 et la fin de la Seconde Guerre mondiale. Le président de la République, Emmanuel Macron, a déposé ce matin une gerbe au pied de la statue du général de Gaulle sur les Champs-Élysées. Il a ensuite présidé la cérémonie devant la tombe du soldat inconnu sous l'arc de triomphe avant une revue des troupes. Des commémorations ont aussi lieu partout dans le pays. Le gouvernement rassurant sur les perturbations du trafic aérien liées au conflit au Moyen-Orient. Il n'y aura pas d'annulation massive cet été, assure le ministre des Transports. Certaines compagnies aériennes ont annoncé la suppression de certains vols à cause de l'augmentation de prix du kérosène. Et concernant la guerre en cours, de nouvelles frappes israéliennes ont été menées au sud Liban aujourd'hui. Il y a eu au moins 4 victimes, notamment un secouriste tué dans un bombardement ce matin. 22 gardes à vue sont toujours en cours après les incidents en marge de la qualification du PSG en finale de la Ligue des Champions. Le parquet de Paris précise que 11 personnes ont été déférées hier soir. L'une d'elles sera jugée en comparution immédiate demain. 49 procédures ont fait l'objet de classements sans suite. Enfin, c'est Shakira qui va interpréter la musique de la Coupe du Monde de foot 2026. La star colombienne revient 16 ans après le célèbre Waka Waka pour le Mondial en Afrique du Sud. Son nouveau single, dont un premier extrait a été publié sur les réseaux sociaux, sera disponible jeudi prochain. Et c'est la fin de ce point sur l'actualité. Très bon après-midi à notre écoute.
1: Alors imaginons là, t'écoutes la radio et tu te dis, bah, je connais pas ce titre, mais je l'aime bien.

0: journée de commémoration en France pour le 81e anniversaire de la victoire alliée en 1945 et la fin de la Seconde Guerre mondiale. Le président de la République, Emmanuel Macron, a déposé ce matin une gerbe au pied de la statue du général de Gaulle sur les Champs-Élysées. Il a ensuite présidé la cérémonie devant la tombe du soldat inconnu sous l'Arc de Triomphe avant une revue des troupes. Des commémorations ont aussi lieu partout dans le pays. Le gouvernement rassurant sur les perturbations du trafic aérien liées au conflit au Moyen-Orient. Il n'y aura pas d'annulation massive cet été, assure le ministre des Transports. Certaines compagnies aériennes ont annoncé la suppression de certains vols à cause de l'augmentation de prix du kérosène. Et concernant la guerre en cours, de nouvelles frappes israéliennes ont été menées au sud Liban aujourd'hui. Il y a eu au moins 4 victimes, notamment un secouriste tué dans un bombardement ce matin. 22 gardes à vue sont toujours en cours après les incidents en marge de la qualification du PSG en finale de la Ligue des Champions. Le parquet de Paris précise que 11 personnes ont été déférées hier soir. L'une d'elles sera jugée en comparution immédiate demain. 49 procédures ont fait l'objet de classements sans suite. Enfin, c'est Shakira qui va interpréter la musique de la Coupe du Monde de foot 2026. La star colombienne revient 16 ans après le célèbre Waka Waka pour le Mondial en Afrique du Sud. Son nouveau single, dont un premier extrait a été publié sur les réseaux sociaux, sera disponible jeudi prochain. Et c'est la fin de ce point sur l'actualité. Très bon après-midi, à notre écoute.
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0: C'est bien au monsieur anglais du sixième que j'ai l'honneur de parler.
1: Oui.
0: Je suis à bout, monsieur. Qu'est-ce qui se passe chez vous?
1: Il se passe que je vous emmerde, monsieur. Vous, votre affreux boudin de femme, et votre sale chat.
0: Oh! Vous savez à qui vous parlez?
1: Au gros tas que je croise tous les jours dans l'escalier.

0: C'est parti.
1: J'ai peur.
2: Non, la stratégie est excellente.
1: C'est pas la stratégie qui m'inquiète, c'est le stratège.
2: Ça sonne.
1: Mettez-le au parleur.
2: Espérons qu'ils n'ont pas encore consommé.
1: Chut.
2: Il y a peut-être mieux à faire.
1: Oh, chut.
3: Allô?
0: Pascal Menot?
3: Oui?
2: Il a la voix fatiguée. C'est pas bon.

0: vous n'êtes pas avec Madame Brochamp.
1: Mais non, elle s'était commandée.
0: C'est pas ce que Roussin m'a dit. Lui, il m'a bien dit, il est avec Madame Brochamp.
1: Mais pas du tout, je suis avec la femme de mon contrôleur fiscal. Un connard qui me persécute depuis des mois. Je suis en train de sauter sa femme. Je ne suis pas du tout avec Madame Brochamp.
2: Est-ce que je peux utiliser votre téléphone, s'il vous plaît?
3: Mais je vous en prie.
2: Je faisais des courses du côté des Champs-Élysées cet après-midi. Et je lui ai dit, Charlotte, ça t'ennuie de porter ce formulaire au bureau de Monsieur Menot. Et voilà le résultat. Bonsoir, Monsieur Menot. Voulez-vous être assez aimable pour me passer Madame Cheval, je vous prie? Vous m'avez parfaitement reconnu, Monsieur Menot. Je vous vois demain matin à 9h, comme d'habitude. Et on reprend tout depuis le début. Et maintenant, passez-moi ma femme, je vous prie.
4: Charlotte?
2: Non, ne m'explique rien. Je veux que tu quittes cet endroit immédiatement, tu m'entends?
4: À la seconde.
2: Comment?
4: Bah, bien sûr que tu te rhabilles, évidemment que tu te rhabilles.

0: tard. L'une d'elles sera jugée en comparution immédiate demain. 49 procédures ont fait l'objet de classements sans suite. Enfin, c'est Shakira qui va interpréter la musique de la Coupe du Monde de foot 2026. La star colombienne revient 16 ans après le célèbre Waka Waka pour le Mondial en Afrique du Sud. Son nouveau single, dont un premier extrait a été publié sur les réseaux sociaux, sera disponible jeudi prochain. Et c'est la fin de ce point sur l'actualité. Très bon après-midi, à notre écoute.
1: Comment ça? Qu'est-ce que je compte faire? Ce que je dois faire est déjà fait. Les barrages, les indiques, les rafles. On a fait des descentes dans tous les meublés. Les villas inhabitées. On interroge les maniaques.
2: Quand tu réponds ça aux familles, on t'a jamais claqué la gueule?
1: Je ne négocierai jamais, tu entends? Jamais avec les kidnappeurs. Des fois ça t'arrange que ce soit un flic honnête, des fois non, ben tant pis.
2: Tu ne raisonnes plus et je te comprends. Tu foutrais tout notre plan en l'air pour récupérer ta fille. Je répète, je te comprends.
3: Et tu es prêt à me couillonner à la première occasion?
1: Oh là là, oui, pas seulement toi. La casquette du préfet, le portefeuille du ministre, tout, tout va y passer, t'entends? Tout, si ça peut m'aider à retrouver Charlotte. Je ne peux pas entendre des conneries pareilles. Monsieur le divisionnaire, merde à la fin! Si les ravisseurs entrent en contact avec vous, je vous donne l'ordre.
2: Ouais, tu sais où tu peux t'écarrer tes ordres, grosse loge.

0: premier extrait a été publié sur les réseaux sociaux, sera disponible jeudi prochain. Et c'est la fin de ce point sur l'actualité. Très bon après-midi à notre écoute.
1: Je crois que c'est la dysenterie.
2: Pourquoi t'appelles pas ça la chiasse?
3: Ah, parce que la chiasse, ça veut dire la courante. Ça veut dire la pétoche. La dysenterie, c'est technique. C'est dans les manuels.
2: Ça part un peu con, toi, des fois.
3: Garde à vous! Quand on s'adresse à un supérieur, on prend la position réglementaire. Et l'on nomme le dit supérieur par son grade. Vous seriez pas un peu con, des fois, sergent au gagneur ?

0: secrétaire d'État à la santé espagnole, il n'y a pas de risque pour la population générale. Après les saluts nazis de l'an dernier, la manifestation du comité du 9 mai est bien interdite à Paris. Le tribunal administratif le confirme, il valide les arrêtés pris par la préfecture de police il y a 3 jours. L'an dernier, la justice avait suspendu l'interdiction et près d'un millier de militants du groupe d'ultra-droite avaient participé à la manifestation dans le 16e arrondissement. La contre-manifestation prévue ce samedi, elle aussi, reste interdite. Cédric Prison sera-t-il jugé au Portugal ? La justice locale refuse de remettre à la France l'homme suspecté d'un double féminicide en mars dernier. Les avocats des parties civiles demandaient son extradition alors que les deux victimes françaises avaient été enlevées dans l'Aveyron avant d'être tuées au Portugal. L'ancien policier est actuellement en détention provisoire. Nouvelle montée de tension entre l'Iran et les États-Unis. Le chef de la diplomatie américaine, Marco Rubio, juge inacceptable que les Iraniens contrôlent le détroit d'Ormuz. Le secrétaire d'État dit aussi attendre ce vendredi la réponse de Téhéran après les propositions américaines pour mettre fin au conflit. L'armée iranienne, de son côté, assure avoir dérouté un pétrolier vers ses côtes. Et puis c'est parti pour le Tour d'Italie, la première grande course cycliste de la saison. Et le départ de la première étape a été donné en Hongrie à la mi-journée, c'est inédit. 3 étapes vont se dérouler dans ce pays avant l'arrivée du peloton en Italie à partir de mardi. 9 Français sont engagés sur ce Giro, dont Paul Magnier et Warren Barguil. Bon après-midi.
1: André, regarde!
2: Il pleut chez moi, monsieur!
3: Il pleut chez vous? Mais c'est exprès!
2: Mais je vais monter, vous corrigez, monsieur! Je vais monter!
3: Mais bien sûr, montez donc! Espèce de lavette! Dégonflé! Pauvre type! Cornichon!

0: Et Zola, il est verboten aussi?
1: Ja, Zola aussi verboten.
0: Brecht?
1: Verboten.
0: Hemingway?
1: Verboten.
0: Freud?
1: Verboten.
0: Hitler?
1: Verboten. Nein, das ist mein Kampf.
0: Juif vous êtes?
1: Juif vous avez l'air.
0: Faut mettre l'adjectif à la fin, pas au début.
1: Was?
0: On dit pas juif vous avez l'air, mais vous avez l'air juif. Si je vous dis con vous avez l'air, c'est pas français. C'est juste, mais c'est pas français.

0: des faux gendarmes, des faux pompiers, un faux barrage de police.
1: Arthur.
0: Oui.
1: Heureusement que tu m'avais dit qu'il n'y avait personne d'autre sur le coup.
2: À la voie, à la voie, bon.

0: Bonjour, bonjour à toutes et tous. Le navire de croisière où des cas d'antivirus ont été détectés fait route vers Tenerife, aux Canaries. Les autorités espagnoles indiquent cet après-midi que les premiers rapatriements auront lieu dès son arrivée, prévue pour dimanche matin. Le bateau ne pourra pas accoster dans le port, il restera au large et un strict protocole sanitaire sera mis en place pour évacuer les passagers par Zodiac puis les amener à l'aéroport. Concernant l'épidémie, selon le secrétaire d'État à la santé espagnole, il n'y a pas de risque pour la population générale. Après les saluts nazis de l'an dernier, la manifestation du comité du 9 mai est bien interdite à Paris. Le tribunal administratif le confirme, il valide les arrêtés pris par la préfecture de police il y a 3 jours. L'an dernier, la justice avait suspendu l'interdiction et près d'un millier de militants du groupe d'ultra-droite avaient participé à la manifestation dans le 16e arrondissement. La contre-manifestation prévue ce samedi, elle aussi, reste interdite. Cédric Prison sera-t-il jugé au Portugal ? La justice locale refuse de remettre à la France l'homme suspecté d'un double féminicide en mars dernier. Les avocats des parties civiles demandaient son extradition alors que les deux victimes françaises avaient été enlevées dans l'Aveyron avant d'être tuées au Portugal. L'ancien policier est actuellement en détention provisoire. Nouvelle montée de tension entre l'Iran et les États-Unis. Le chef de la diplomatie américaine, Marco Rubio, juge inacceptable que les Iraniens contrôlent le détroit d'Ormuz. Le secrétaire d'État dit aussi attendre ce vendredi la réponse de Téhéran après les propositions américaines pour mettre fin au conflit. L'armée iranienne, de son côté, assure avoir dérouté un pétrolier vers ses côtes. Et puis c'est parti pour le Tour d'Italie, la première grande course cycliste de la saison. Et le départ de la première étape a été donné en Hongrie à la mi-journée, c'est inédit. 3 étapes vont se dérouler dans ce pays avant l'arrivée du peloton en Italie à partir de mardi. 9 Français sont engagés sur ce Giro, dont Paul Magnier et Warren Barguil. Bon après-midi.
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0: La petite jeune fille, là, derrière.
1: Vous y tenez un peu? Pas du tout.
0: À la folie?
2: Écoute, on va te la rendre, ta putain de mallette, dans 24 heures.
0: Je ne marchande pas avec les gens que je tiens dans ma visée.
2: Écoute-moi bien, Rasputin. Quand tu seras devant moi, je vais taper tellement fort que tu vas te retrouver avec le trou du cul à la place des narines. J'ai dit 24 heures, tu sais compter?
0: J'espère pour vous que vous avez une bonne montre.

0: Dites-moi, plus personne ne me parle d'oseille?
1: Vous ne semblez pas avoir bien compris. Il ne s'agissait pas de choisir entre la médaille et l'oseille, mais entre la médaille et la tôle. Moi, je vous aurais foutu dedans. À perpète, en haute surveillance.
0: Vous savez quelle différence il y a entre un con et un voleur?
1: Non.
0: Un voleur, de temps en temps, ça se repose.
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notamment à Paris, sur les Champs-Élysées. En fin de matinée, Emmanuel Macron a passé les troupes en revue, puis ravivé la flamme du soldat inconnu, le chef de l'État aux côtés du Premier ministre, mais aussi de la ministre déléguée aux armées, Alice Ruffaut. Et elle est ensuite partie en Algérie, où elle devait être accueillie par l'ambassadeur français. L'Élysée a annoncé le retour à Alger de Stéphane Romaté, alors qu'il avait quitté le pays il y a un peu plus d'un an, en pleine crise diplomatique entre les deux pays. Nouveau signe d'apaisement donc entre la France et l'Algérie. Et un autre geste, la ministre française va participer aux commémorations de la répression de Sétif aujourd'hui. La présidence française explique vouloir regarder l'histoire avec lucidité pour nouer des relations confiantes pour l'avenir. L'Iran accuse les États-Unis de violations flagrantes du cessez-le-feu. Réaction du régime après les frappes américaines de la nuit dernière. Une broutille, selon les mots de Donald Trump. Le président américain assurait, lui, que le cessez-le-feu était toujours en vigueur. Les États-Unis ont indiqué avoir ciblé des installations militaires iraniennes. Enfin du foot et le retour de la Ligue 1 ce soir. Coup d'envoi de la 33e et avant-dernière journée. Avec en ouverture un duel des extrêmes. Lens, le deuxième, reçoit Nantes, l'avant-dernier. Toutes les autres rencontres se joueront dimanche soir. Voilà pour l'info. Bonne fin d'après-midi. 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

0: 4 ans qu'on en rêve. Depuis Los Angeles. 4 ans de boulot, de sueur, de souffrance, d'espoir. Alors je vais parler me trimballer à 200 km de Munich pour chaperonner un môme qui m'a demandé un autographe dans un train. Alors quoi, merde?
1: On peut pas le laisser comme ça tout de même.
2: Où est-il, exactement?
1: Près d'un village qui s'appelle Knussen.
3: On ne peut pas abandonner cet enfant. Vous avez déjà sauté en parachute?
1: Non, mais je peux essayer.
0: Qu'est-ce que vous déconnez là? Je peux essayer, elle va se péter les deux jambes en plus.

0: solaire sur 22 hectares à Puy-Charenton, sur la commune de Lessac. L'association locale Racine va déposer un recours contentieux au tribunal administratif de Poitiers. La sécurité va être renforcée à Limoges. En déplacement vendredi, le ministre de la Sécurité a annoncé plusieurs mesures. L'État prévoit entre autres une enveloppe de 200 000 euros pour l'installation de nouvelles caméras de vidéoprotection. Mais Jean-Didier Berger venait aussi détailler les grands axes du nouveau projet de loi Riposte. Dans le viseur de ce dispositif notamment, les rodéos urbains, l'usage d'armes, mais aussi le trafic de stupéfiants. Concrètement, cela devrait se traduire par l'augmentation des amendes, de nouveaux outils pour lire les plaques d'immatriculation ou encore l'augmentation du nombre de policiers et de gendarmes. Une ambulance est partie de Limoges samedi vers l'Ukraine. Trois bénévoles de l'association Ukrainka vont livrer 200 kilos de matériel médical et humanitaire sur place. Un périple rendu possible grâce à une vaste collecte de dons. Leur arrivée est prévue pour demain. Deux films tournés en Haute-Vienne sont sélectionnés pour le Festival de Cannes. Ces œuvres se trouvent parmi les prétendants à la Palme d'Or. Le long-métrage Notre Salut d'Emmanuel Mar évoque le comportement des fonctionnaires sous le régime de Vichy. De son côté, le film Histoire de la nuit de Léa Misus est une adaptation du roman de Laurent Mauvignier. C'est une ferme de la Croix-sur-Gartempe qui a prêté son décor à ce thriller. Le château de Montbrun a trouvé preneur. Le monument historique de Dournazac était en vente depuis plusieurs décennies. On ignore pour le moment l'identité du repreneur ainsi que son projet pour le site. Un mot de sport pour terminer. Le complexe du Chalet à Saint-Junien a accueilli la finale du terroir limousin hier. Le rassemblement Saint-Thierry-la-Perche Auvézère y a inscrit un doublé face à Ussel. Alors que l'équipe de réserve régionale 1 s'est imposée 19-12 le matin, le groupe A a lui aussi triomphé l'après-midi avec un score de 40-28. Bon lundi à toutes et à tous.
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1: Bonjour à tous, jeudi 7 mai 2026, l'agence postale de Thia, petite commune du nord du département de la Haute-Vienne, a fermé définitivement ses portes. Avec à peine un client par jour, l'activité ne permettait plus de maintenir le service à perte selon la Poste. Tous les services sont désormais transférés à Bussière-Poitevine, à une dizaine de kilomètres. Une décision jugée inévitable par la municipalité, mais qui renforce un sentiment d'abandon chez les habitants déjà confrontés à la disparition progressive de tous les services de proximité. Le nouveau directeur de la maison d'arrêt de Limoges a été officiellement installé cette semaine. En poste depuis le 16 février, Philippe Cléache a pris ses fonctions ce mardi. Il s'agit de son premier poste à la tête d'un établissement pénitentiaire. Il succède à Mohamed Eldari, parti à la retraite. Parmi ses priorités, la gestion de la surpopulation carcérale, mais aussi l'amélioration des conditions de travail et la poursuite des rénovations engagées au sein de l'établissement. Après un incident survenu dans une usine en Haute-Loire, le projet d'implantation de Biosil au nord de Guéret ravive les tensions. Des opposants réunis au sein du réseau Forêt Limousine s'inquiètent des risques d'incendie et pointent plusieurs événements passés. Des accusations rejetées par le PDG de l'entreprise qui défend des dispositifs de sécurité modernes et efficaces déjà en place sur les sites existants et prévus pour la future usine. Malgré tout, les opposants maintiennent leur opposition contre ce projet industriel qu'ils jugent risqué pour l'environnement. Le sénateur socialiste de la Creuse, Éric

0: Adressé aux militants socialistes creusois, évoquant un choix mûrement réfléchi après 36 années d'engagement politique. À bientôt 64 ans, il indique vouloir ouvrir une nouvelle étape de sa vie tout en restant pleinement mobilisé jusqu'à la fin de son mandat. Les socialistes creusois désigneront donc leur candidat le 21 mai en vue des élections sénatoriales prévues le 27 septembre. Le festival Festimeuf revient samedi pour une 5e édition. C'est un événement qui met à l'honneur les femmes dans les milieux ruraux. Ateliers, conférences et concerts sont notamment au programme. Parmi les nouveautés 2026, plus d'ateliers, mais aussi un changement d'endroit et de format. Il aura lieu seulement sur la journée, une journée, à Vic-sur-Breuil, dans le sud du département de la Haute-Vienne. Pour Margot, membre de l'équipe organisatrice, ces modifications sont en partie dues au retour des dernières éditions.
1: Les personnes pouvaient être frustrées de ne pas avoir pu participer aux ateliers parce que c'était complet, parce que peut-être qu'il n'y en avait pas suffisamment. Donc il y avait cette partie-là. Et après, le bilan qu'on en a tiré, c'est que c'était une vraie réussite. Il y avait eu beaucoup de fréquentation. Il y avait une vraie qualité et quantité d'artistes présentes sur le festival, aussi bien d'associations, aussi bien de créatrices, aussi bien aussi de conférencières. Donc comment on pouvait aussi équilibrer tout ça. Pour nous, l'équipe organisatrice s'y était un peu plus lourd à porter sur les dernières années de ce format entre guillemets 24 heures.
0: Des propos recueillis par Lucie Alix de Kaolin La Radio. L'édition précédente a réuni plus de 2000 personnes. En 2024, c'était au château de Nexon et cette année, direction donc Vic-sur-Breuil. Et puis un petit peu plus au nord du département de la Haute-Vienne, le printemps du livre revient pour la 12e édition à la Jonchère Saint-Maurice. Ce dimanche 10 mai, près de 30 auteurs sont attendus dans la salle des fêtes autour du thème Le Fantastique. Plusieurs écrivains reconnus seront présents pour des rencontres et des dédicaces. Au programme également, une dictée, une conférence et la remise d'un prix littéraire en fin de journée. C'est la fin de cette édition. Merci de l'avoir suivi. Et puis n'oubliez pas, demain, le 8 mai, les commémorations du 81e anniversaire de la fin de la Seconde Guerre mondiale.
2: Bonsoir à toutes et tous. Les 5 Français présents sur le navire touché par un foyer d'antivirus seront rapatriés en début de semaine prochaine. Annonce des autorités sanitaires françaises ce vendredi, qui précise que ces croisiéristes seront rapatriés avec un avion spécifiquement affrété et qu'ils seront examinés à leur arrivée aux Canaries et réexaminés une fois en France. Leur bateau doit arriver dimanche à Tenerife et les autorités espagnoles indiquent que le rapatriement des passagers débutera entre dimanche midi et lundi en fonction des conditions météo. La justice portugaise refuse d'exécuter le mandat d'arrêt européen émis par la France contre Cédric Prison. Cet homme de 42 ans est suspecté d'avoir tué sa compagne et son ex-compagne en mars dernier. Il est depuis en détention provisoire au Portugal et les deux familles des victimes avaient demandé son extradition. Mais la cour d'appel portugaise justifie sa décision car les crimes présumés ont été commis sur son territoire. Il n'y aura pas de manifestation du comité du 9 mai à Paris demain. La justice l'a confirmé aujourd'hui. Le tribunal administratif de Paris valide les arrêtés pris par

0: frappe dans le détroit d'Ormuz. La tension grimpe d'un cran dans le conflit au Moyen-Orient et l'Iran accuse les États-Unis de violation flagrante du cessez-le-feu. Les Américains, de leur côté, annoncent avoir frappé deux pétroliers iraniens qui tentaient de violer le blocus. Et leur chef de la diplomatie, Marco Rubio, actuellement en déplacement à Rome, en Italie, dit attendre pour aujourd'hui la réponse de l'Iran concernant les discussions pour mettre fin au conflit. Du cyclisme pour finir et une victoire française sur le Giro aujourd'hui. C'est Paul Magnier qui remporte la première étape de ce Tour d'Italie, parti pour la première fois de son histoire de la Hongrie. Le coureur de Soudal Quick-Step s'impose au sprint et s'empare du maillot rose. Bonne fin de journée.
1: C'est bon, on a de quoi faire connaissance. Je sais pas pourquoi, mais ça me démange de le balancer. Pour voir.
2: C'est vrai que c'est tentant, puisqu'on est là.
3: Vous n'avez pas le droit.
2: Mais on plaisante, enfin, mais... Un peu de fantaisie. Hein ? Je trouve qu'il se déroule pas mal.
1: Imagine la place que ça ferait si on suspendait tous les cons.
2: Vaste programme.

0: Tu serais triste, c'est sûr, parce qu'il y a un tas d'autres poupées dans ta chambre. Sauf que si tu joues avec les autres, tu pourras plus toucher à cette poupée-là, même si celle-là veut plus jouer avec toi depuis un bout de temps. Au fond, vous vivez dans le déni. Il y a d'autres poupées qui te plaisent. Chaque année, il y en a des nouvelles sur le marché. Tu veux une hôtesse de l'air ?
1: Ouais.
0: Ou bien une poupée serveuse légèrement grassouillette ?
1: Ouais.
0: Ou encore une poupée qui est en fait la meilleure amie de cette poupée-là ?
1: Oui. Oui.
0: Avouez que ça vous plairait.
1: Ouais.
0: Ou une avec laquelle vous jouez une fois et revoyez jamais.
1: Ouais.
0: Ou disons que votre ami joue avec une poupée un soir et il a besoin de vous pour que vous veniez vous occuper d'une autre poupée. Vous en aviez pas envie, mais vous dites oui parce que votre ami s'abuse et vous voulez pas rester là et laisser l'autre poupée toute seule.
1: Ouais.
0: C'est pour ça que votre maman et moi on divorce. La monogamie, ce n'est pas réaliste.
2: La monogamie, ce n'est pas réaliste.
0: Encore.
2: La monogamie.

Bonsoir à tous. À la une, cette jeune femme retrouvée morte à Paris. Les faits se sont déroulés hier soir dans le 7e arrondissement. Le corps de la victime de 25 ans a été découvert dans une baignoire.

0: La police allemande précise que le ou les auteurs présumés sont toujours en fuite. Et puis en foot, début de la 33e et avant-dernière journée de Ligue 1 ce soir. Lens 2e reçoit Nantes, avant-dernier, coup d'envoi à 20h45. Très bon début de soirée à tous.
1: C'est drôle. 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
1: Il est 20h.
2: Bonsoir à tous. À la une, cette jeune femme retrouvée morte à Paris. Les faits se sont déroulés hier soir dans le 7e arrondissement. Le corps de la victime de 25 ans a été découvert dans une baignoire. Selon les premiers éléments, son conjoint serait le principal suspect. L'auteur présumé se serait échappé par le toit de l'immeuble peu avant l'arrivée des forces de l'ordre. Une enquête pour meurtre a été ouverte. L'homme est toujours en fuite. Le comité du 9 mai ne manifestera pas demain à Paris. Le tribunal administratif a confirmé ce vendredi

0: J'ai peur.
1: Non, la stratégie est excellente.
0: C'est pas la stratégie qui m'inquiète, c'est le stratège.
1: Ça sonne.
0: Mettez-le au parleur.
1: Espérons qu'ils n'ont pas encore consommé.
0: Chut.
1: Il y a peut-être mieux à faire.
0: Oh, chut.
2: Allô?
3: Pascal Monod?
2: Oui?
1: Il a la voix fatiguée. C'est pas bon signe.
3: Oh. Pardon de vous déranger. Je vous appelle de la part de Jean-Paul Roussin.
2: Oui?
3: Il a tenté de vous joindre avant de prendre l'avion. Il avait un message urgent pour vous.
2: Je vous écoute.
3: Brochant est au courant.
2: Quoi?
3: Pierre Brochant, il est au courant pour sa femme, il arrive chez vous pour tout casser.
1: Bravo, François, bravo.
2: Qui est à l'appareil?
3: Vous ne me connaissez pas, je suis un ami de Jean-Paul Roussin. Il m'a dit de vous dire que Brochant arrivait et qu'il n'était pas seul. Il a trois de ses copains avec lui et ils sont très costauds.
2: Mais il est malade, ce type, je ne suis pas avec sa femme.
3: Vous n'êtes pas avec Madame Brochant?
2: Mais non, elle s'est décommandée.
3: C'est pas ce que Roussin m'a dit. Lui, il m'a bien dit, il est avec Madame Brochant.
2: Mais pas du tout, je suis avec la femme de mon contrôleur fiscal. Un connard qui me persécute depuis des mois. Je suis en train de sauter sa femme. Je ne suis pas du tout avec Madame Brochant.
4: Est-ce que je peux utiliser votre téléphone, s'il vous plaît?
5: Mais je vous en prie.
4: Je faisais des courses du côté des Champs-Élysées cet après-midi. Et je lui ai dit, Charlotte, ça t'ennuie de porter ce formulaire au bureau de Monsieur Menot. Et voilà le résultat. Bonsoir, Monsieur Menot. Voulez-vous être assez aimable pour me passer Madame Cheval, je vous prie? Vous m'avez parfaitement reconnu, Monsieur Menot. Je vous vois demain matin à 9h, comme d'habitude. Et on reprend tout depuis le début. Et maintenant, passez-moi ma femme, je vous prie. Charlotte, non, ne m'explique rien. Je veux que tu quittes cet endroit immédiatement, tu m'entends? À la seconde. Comment? Bah, bien sûr que tu te rhabilles, évidemment que tu te rhabilles.

0: C'est bien au monsieur anglais du sixième que j'ai l'honneur de parler.
1: Oui.
0: Je suis à bout, monsieur. Qu'est-ce qui se passe chez vous?
2: Il se passe que je vous emmerde, monsieur. Vous, votre affreux boudin de femme, et votre sale chat.
0: Oh! Vous savez à qui vous parlez?
2: Au gros tas que je croise tous les jours dans l'escalier.

C'est pas que tes robots que tu me faisais le plus chier. Avec tes piles. Les piles allemandes n'allaient pas sur les robots japonais. Je sais même pas si les piles bretonnes allaient sur les robots auvergnats.

0: crois que c'est la dysenterie.
1: Pourquoi t'appelles pas ça la chiasse?
2: Ah, parce que la chiasse, ça veut dire la courante. Ça veut dire la pétoche. La dysenterie, c'est technique. C'est dans les manuels.
0: On serait pas un peu con, toi, des fois.
3: Garde à vous! Quand on s'adresse à un supérieur, on prend la position réglementaire. Et l'on nomme le dit supérieur par son grade. Vous seriez pas un peu con, des fois, sergent au gagneur?

0: André, regarde!
1: Il pleut chez moi, monsieur!
2: Il pleut chez vous? Mais c'est exprès!
1: Mais je vais monter, vous corriger, monsieur! Je vais monter!
2: Mais bien sûr, montez donc! Espèce de lavette! Dégonflé! Pauvre type! Cornichon!

0: Et Zola, il est verboten aussi?
1: Ja, Zola aussi verboten.
2: Brecht
1: verboten.
2: Hemingway
1: verboten.
2: Freud
1: verboten.
2: Hitler
1: verboten. Nein, das ist mein Kampf.
0: Juif vous êtes?
1: Juif vous avez l'air.
2: Faut mettre l'adjectif à la fin, pas au début.
0: Was?
2: On dit pas juif vous avez l'air, mais vous avez l'air juif. Si je vous dis con vous avez l'air, c'est pas français. C'est juste, mais c'est pas français.
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Hits des musiques, la 674, c'est quasiment tout pour aujourd'hui. Vous avez pu avoir un panel de nouveautés. Je vous en

Deep Aztec, ça s'appelle A Message to Larry Heard. On reconnaît bien non pas la patte de Larry Heard, mais l'influence et les hommages à ce producteur qui a quasiment inventé la Deep House, je vous le rappelle. Et le morceau est paru sur le label Turn Left Recording, c'était en 2015. Oui, alors, je vous indique que nouveauté chez moi, ça peut être des morceaux que je viens tout juste d'acheter. Zoplar, le morceau Astral Dynamics sur le label Clone Wild Oak, c'était en 2024. Puis un label que je viens tout juste de découvrir au travers de ce maxi réalisé par Milk and Honey, qui est un rassemblement de tout Omobourg et St. James. Et St. James est le copropriétaire du label Chuwanaga. C'est le label qui a été mis en avant au travers de ce Venus Effect. Et Chuwanaga est géré par St. James et Clémentine. Et cette dernière, j'ai pu la rencontrer, très sympathique au demeurant. Et j'espère qu'un jour elle acceptera l'invitation à l'émission. En tout cas, cette EP de Milk and Honey fait la part belle à la Deep House comme je l'aime. Ensuite, Richie Love, ça s'appelle Runaway GT Donaldson Remix. Une découverte en provenance de Turn Left Recordings à nouveau, c'était en 2021. Et je dois faire un clin d'œil parce que ce morceau a été découvert dans une des sessions de Amy Watson et Jimmy Harvey, le couple qui se met souvent en scène à différents endroits dans leur chaîne qui s'appelle Flavor Trip. Je leur dois un remerciement, donc clairement, Amy and Jimmy, I want to thank you for making me discover this track, thank you so much. Et oui, dans It's the Music, on pratique un petit peu l'anglais à tout hasard. Ça peut servir. Last Nubian et Goldbar s'entourent de Josh Leon Ray. Et le morceau s'appelle Dance Together. Et c'est surtout la patte qu'on entend au remix de Sean McCabe sur son propre label Good Vibrations Music. Puis La Tanza Water et Ismo Children of the World. Un tout nouveau morceau en version vocale sur surtout un tout nouveau label. Encore un autre Dismove. Ça s'appelle House Avengers, c'est de cette année 2026, House Avengers, qui est en fait un des pseudonymes qu'utilisait déjà beaucoup Ismove il y a plusieurs années de cela. Ensuite, clairement, là je fonds quand j'entends ça, Mark Cottrell on the dance floor. Je l'ai écouté 50 fois avant de l'acheter parce que ce morceau paru sur son label Plastic People Digital est très bon. Ensuite, une tuerie que j'ai mis de côté, je ne pensais pas l'acheter parce que je pensais pas qu'on pouvait faire plus fort que ce Testify produit par Urban Blues Project, qui est en fait Jason Groove avec Jay Williams, et cette version de Romeo Louisia remet les pendules à l'heure et conjugue le meilleur des mondes avec le principe de la modernité et de la vieillerie pour cette version chez Soulfuric. Je m'étais emballé sur le Mark Cottrell et là j'ai eu aussi quelques problèmes techniques avec ce Mona Lee Sunday Got Soul, la version de DJ Mercy. J'ai commencé à jouer l'instrumental et elle a déconné, la gravure du CD a dû mal se faire, donc j'ai dû changer de suite avec la version remixée et la voix de Mona Lee sur label Earth Tracks en 2026. Puis DJ Stu fait ce Get Down, là j'ai craqué sur cette

Kazeno Michi, et c'est un morceau entouré par Andrea Lombardini et Tommaso Cappellato sur le label Mother Tongue Records pour cette session 10 de musique, la 674, que vous allez pouvoir retrouver chez ordis.at/itsthemusicradioshowvm d'ici quelques jours. Je vous souhaite à toutes et à tous une très belle soirée électrodiversifiée. Je vous retrouve d'ici 7 jours pour de nouveaux sons et nouvelles sonorités dans It's the Music. Ciao, ciao.

0: Bonsoir à tous. À la une, cette jeune femme retrouvée morte à Paris. Les faits se sont déroulés hier soir dans le 7e arrondissement. Le corps de la victime de 25 ans a été découvert dans une baignoire. Selon les premiers éléments, son conjoint serait le principal suspect. L'auteur présumé se serait échappé par le toit de l'immeuble peu avant l'arrivée des forces de l'ordre. Une enquête pour meurtre a été ouverte. L'homme est toujours en fuite. Le comité du 9 mai ne manifestera pas demain à Paris. Le tribunal administratif a confirmé ce vendredi l'interdiction de rassemblement du collectif d'ultra-droite. La justice avait été saisie dans la semaine par les organisateurs après une première interdiction prononcée par le préfet de police. La préfecture, elle, justifie sa décision par des risques de troubles à l'ordre public. L'année dernière, plusieurs saluts nazis avaient notamment été observés durant la marche. À noter que le rassemblement antifasciste prévu en même temps est également interdit. La tension monte dans le bloc de gauche à un an des présidentielles. Ce vendredi, Boris Vallaud a annoncé quitter la présidence du Parti Socialiste. Départ qui fait suite à de nombreux désaccords entre le président du groupe socialiste à l'Assemblée et le premier secrétaire du parti, Olivier Faure. L'ensemble du courant Boris Vallaud va donc quitter la direction, soit 24 membres, dont 21 secrétaires. Dans le reste de l'actualité, les États-Unis annoncent avoir ciblé deux pétroliers iraniens dans le détroit d'Ormuz. Selon l'armée américaine, les deux navires auraient tenté de forcer le blocus installé par Washington. Un peu plus tôt, le ministre des Affaires étrangères iranien accusait les États-Unis de violation flagrante du cessez-le-feu. Réaction après plusieurs frappes menées ce jeudi sur des installations militaires iraniennes. Donald Trump, lui, assure que la trêve est toujours en vigueur. Plus de peur que de mal après cette prise d'otage en Allemagne. Ce vendredi, plusieurs personnes ont été prises au piège dans une banque de Sinzig à l'ouest du pays. Par chance, aucun blessé n'est à déplorer. La police allemande précise que le ou les auteurs présumés sont toujours en fuite. Et puis en foot, début de la 33e et avant-dernière journée de Ligue 1 ce soir. Lens 2e reçoit Nantes, avant-dernier, coup d'envoi à 20h45. Très bon début de soirée à tous.
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0: C'est bon, on a de quoi faire connaissance. Je sais pas pourquoi, mais ça me démange de le balancer. Pour voir.
1: C'est vrai que c'est tentant, puisqu'on est là.
2: Vous n'avez pas le droit.
1: Mais on plaisante, enfin, mais... Un peu de fantaisie. Je trouve qu'il se débrouille pas mal.

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0: Dites-moi, plus personne ne me parle d'oseille?
1: Vous ne semblez pas avoir bien compris. Il ne s'agissait pas de choisir entre la médaille et l'oseille, mais entre la médaille et la tôle. Moi, je vous aurais foutu dedans. À perpète, en haute surveillance.
0: Vous savez quelle différence il y a entre un con et un voleur?
1: Non.
0: Un voleur, de temps en temps, ça se repose.

0: j'ai vu ça. Ils bossent comme des dieux, ces mecs.
1: Très bien, mais dépêche-toi de les payer. Je te jure, je préfère encore les tiens.
0: Super. Attends. Il n'y a pas de fermeture éclair ?
1: Quoi ?
0: Oh non, ils ont oublié les fermetures éclair, je ne crois pas. Non, t'as oublié la fermeture éclair.
2: T'as pas dit Jeep ?
1: Qu'est-ce qu'il dit là ?
0: Non, je sais pas, attends. La fermeture éclair, tu l'as oublié ?
2: T'as pas dit Jeep ? Donner argent.
0: Non, pas argent. Il me faut le zip, tu comprends ça ?
2: T'as pas dit Jeep ?
0: Non, attends, il n'y a pas besoin de dire zip. C'est normal qu'il y ait un zip sur un bouson. Un bouson, ça a toujours un zip, c'est normal.
2: T'as pas dit Jeep ?
0: Arrête de me prendre pour un con, hein.
2: Donner argent !
0: Il faut les zips pour ce soir. T'as compris ? Capiché ?
1: Attends, Eddie, il y en a qui m'ont regardé bizarrement. Leur donneur ce qu'ils veulent pour les zips en ce cas.
0: Non, mais pas question, je vais pas me laisser enculer, non. Dis donc, ouais. J'ai tout mis dans cette affaire, moi.
1: Tu nous fais chier, Eddie. Donne-leur ce qu'ils demandent et on se casse.
2: C'est quoi là ? Argent. Donner argent.

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